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rien. Anodé, cher docteur, qu'attendez-vous de moi? Par où commencerai-je?